Bonjour mes amis. On est Va Musique, c'est le nom de l'émission de musique francophone que je auditier que je fais maintenant sur CGM 99.1 FM. J'ai commencé l'émission avec Pas de Signal avec Oh Hi et La Chance, un nouveau CD par Pas de Signal. Et maintenant mon groupe de favori maintenant

Mon album de français préféré du moment, BB Club avec Washing Machine. On y va en musique.

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Je m'appelle Christian Gagné et voici une émission de musique francophone chaque samedi matin. Ici sur CJM 99.1 FM. Si vous voulez me contacter ici, les numéros de téléphone sont à 519-971-3630 à Windsor et à 855-344-2526 à Détroit. Merci pour vos attentions. J'ai fini avec Avril Jensen avec Crash et Parfois le jour devant. Avant Avril, j'ai joué le roi Valley Calypso avec Ange et Maxime Gervais avec La magie n'existe pas. Une très, très excellente chanson là-bas avec Maxime et Angine de Poitrine avec Sarniez. Angine de Poitrine à Québec. Oh non, à l'Universe. Je m'excuse. À Stereo Lab avec des étoiles électroniques. C'est une très excellente chanson avec Angine de Poitrine. Et à BB Club, avec deux chansons BB Club. Excellent groupe. Washing Machine et La Bête en Colère par BB Club. Et j'ai commencé avec Pas de Signal avec Oh Hi et La Chance. Et maintenant, je vais jouer les louanges ici sur CJM 99.1 FM.

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Danny Placard avec Promener le chien sur le CD. Très excellente. Avoir su Danny Placard à Québec. Avant là, Gab Bouchard avec Enfin. Et Morose avec Je sais pas. Ou en anglais, One Shop Cowboy. Et Les Louanges avec Promis Juré. Les Loire Valley Calypso avec Ange, Avril Jensen avec Crash et Parfois le jeu de vent. Merci pour vos attentions. Je serai de retour samedi prochain, 8h à 9h, avec une émission de musique francophone pour vous, mes amis. Ici sur CGM 99.1 FM. Je vais finir avec Écarlette et un bon fin de semaine. Tout le monde!